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5: Vous découvrez le thème chute libre et, parce que sinon c'est trop simple, ce sera une catégorie mots interdits. Je vais vous donner trois mots en rapport avec le sujet que vous aurez interdiction de prononcer. Si jamais vous le prononcez, vous aurez droit à ce petit son désagréable. Très désagréable. Sujet chute libre et les mots interdits sont parachute, avion et peur. Débrouillez-vous avec ça. Improvisateur, est-ce que vous êtes prêts? Impro, maintenant.
6: Oh, chérie, oh, tu as trouvé le cadeau de ma vie. Je ne pouvais pas rêver mieux. Oh, j'ai attendu ça toute ma vie. Cette expérience, ce frisson, enfin, comme j'imagine.
7: Oh, bah, chérie, je m'en doutais. Tu sais que 20 ans qu'on se connaît maintenant, je savais que.
6: Ah, je te reconnais bien là. Et
7: ce petit saut là, hop, direct puis, dans le vide, t'aurais adoré.
6: Et puis, enfin, voilà, faire ce saut avec toi, c'est un peu comme se remarier, refaire un baptême dans l'union.
7: Un baptême de l'air, du coup. Sacre.
6: Oh, prends ma main.
7: Elle pilote, elle est prête ou...
6: Que j'ai hâte que la petite lumière passe au vert.
8: Messieurs, êtes-vous prêts? Vous êtes bien attachés? Vous avez mis tout votre équipement?
7: C'est bon, j'ai la ceinture.
8: Okay.
7: J'ai le sac.
8: Très bien. Vous vous rappelez les leçons, tout ce qu'on a vu avant de partir, avant de monter dans cet appareil?
7: Oui, on ne tire pas sur le sangle du sac avant 1000 pieds.
8: Voilà, c'est ça.
9: Et pourquoi on a un sac de couchage sur les genoux et un sac de couchage dans le dos?
8: C'est parce qu'en hauteur, il fait vraiment froid. Oui, il fait vraiment, vraiment
9: donc
8: froid.
9: Donc il faut l'ouvrir tout de suite. Alors, si
8: vous avez toujours un plaid de secours en bas de votre sac. Hein, ça, c'est vraiment pour vraiment si petite, une petite fraîcheur supplémentaire.
9: C'est
8: hein.
9: Ça qui te fait les fesses aussi jolies, mon chéri.
7: Arrête, je suis timide, tu sais bien.
9: On est arrivé dans combien de temps?
8: Alors, on est arrivé puisqu'on est dans le ciel. C'est ça qui est formidable.
6: La petite lumière, elle est verte.
7: Ah, ça y est, j'ai des frissons. Oh là là, oh là, c'est de l'angoisse. C'est de l'angoisse, c'est quoi? C'est de la...
9: Quoi?
7: C'est quoi? Oh non,
8: qu'est-ce qui vous arrive, monsieur?
7: Je suis tout blanc.
8: Ça va pas bien?
7: J'ai froid.
8: Oh là là, la frousse.
7: Oui, la frousse, c'est ça, c'est la frousse.
8: Oh là là. Ou la trouille même, non?
6: Où sont les toilettes?
8: Ah ben voilà. Ah, ça fait toujours ça, c'est dingue, hein. À chaque fois, c'est la même chose.
6: Vite, ça presse.
7: Rien, je fais à travers la porte.
6: Oh, sinon le polaire va tout prendre.
8: Oh non, pas sur le plaid. Oh non. Bon, messieurs, accrochez-vous. Hein, si vous y allez pas, je vous pousse. Hein. À un moment, c'est bon. Hein.
6: Non, pas pousser.
7: Allez, Thierry. Donne-moi la main. Donne-moi la main, Thierry. Allez.
8: Bon, alors, attendez. Je vous rappelle les consignes. À 3000 pieds, vous tirez sur la ficelle et vous allez déclencher le drap qui va vous permettre de ne pas vous écraser.
6: Tirez, qu'est-ce qu'elle a dit? Tirez là.
8: Tirez sur la ficelle.
3: Mais j'ai pas mis la ficelle de quoi? La ficelle.
5: Improvisation, mots interdits, on n'a pas entendu parachute, on n'a pas entendu avion, on n'a pas entendu peur, c'est nickel. Improvisation sur le sujet de chute libre, on avait Thibaut.
7: Ouais, c'est moi.
5: On avait Olivier.
6: Oh mes chéris.
5: Et on avait Ingrid.
8: Merci messieurs.
5: Bravo à tous les trois.
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2: Ah bah ça c'est... Qu'est-ce que j'aime avant de le vouloir? Ah bah ça c'est quand ça vient des... Quand ça vient des hormones alors.
3: Qu'est-ce que j'aime avant de le vouloir? Oh, bah je sais pas.
2: C'est... quand c'est fulgurant. C'est pas maîtrisé quoi. Hein, c'est... Ça vient comme ça d'un coup. On se dit oui, ça je... Celle-là je l'adore. Là, c'est carrément avant de le vouloir, oui, c'est direct.
3: Bah, en fait, en fait, ce qu'on aime avant de l'avoir désiré, c'est sans doute quelque chose de fulgurant qui vous... Enfin, qui...
2: Ah oui, c'est ça, oui, c'est les hormones qui commandent. Là, on a des besoins, alors ça peut être... Oui, ça peut être sexuel, ça peut être la nourriture, ça peut être beaucoup de choses quand même, mais... on a beaucoup d'envie... qui sont extrêmement fortes et qui viennent pas du cerveau, c'est clair.
4: Qu'est-ce que j'aime avant de le vouloir? Attendez, le temps que je comprenne la question. Comme bien de consommation?
3: Sans doute quelque chose qui vous échappe complètement, quelque chose qui vous dépasse, je sais pas, quelque chose qui vous surprend, qui vous étonne, mais qui...
5: Oui, toujours. C'est-à-dire que je ne le veux que... oui, ce que je veux, c'est de pas aimer, mais j'aime toujours avant de le vouloir, ça c'est sûr.
4: Sans doute la technologie, mais oui, les choses liées à la technologie.
3: Dans une part de... je sais pas, parce que j'ai un petit peu de mal à comprendre la question. Je pense, je sais pas, justement, peut-être dans le domaine amoureux, je sais pas, vous rencontrez quelqu'un, ou, je sais pas, si vous avez un coup de foudre, par exemple, ou ça vous... quelque chose qui vous... que vous ne maîtrisez pas, quoi, en fait, c'est ça ?

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4: Les discrets présentent curieuse expression.
5: Et c'est le caractère, ça. Il y en a qui sont toujours en train de penser ou de critiquer ou d'accepter les propos qui se tiennent en réunion.
6: Oui, au lieu de se tenir à la réunion.
5: Chaque caractère individuel peut être différent, tout en étant dans une société, comme nous l'en discutons. Mettons de 40 projets.
7: Même des fois, on se tait par charité chrétienne, parce qu'on ne veut pas blesser les gens. Moi, je vois quelquefois à table, je ne réponds pas, parce que je comprends que la personne n'a pas tout à fait ses idées, et puis que ça la blesserait encore plus si je lui disais « Non, tu es dans l'erreur ». Parce que ça se voit tous les jours. Hein. Nous avons des personnes qui ont bien toute leur tête, d'autres qui ne l'ont pas. Et il faut voir, des fois, ça... il vaut mieux se taire plutôt que de dire non. C'est plutôt là.
6: Ça apporte moins de...
7: Moins
6: d'histoire.
7: On ne fait pas mal, on ne fait pas du mal.
6: De longueur.
7: Voilà, et puis...
6: Ça m'ennuie. La longueur d'onde entre les deux personnages qui fait que... Ils vont avoir la même chose.
7: Écoutez, j'ai été mariée, mon mari est mort à 94 ans. On a été mariés 64 ans, 3 mois et 1 jour. Ben, c'est quelque chose, vous savez. On n'a jamais eu aussi des discussions pour l'éducation, pas l'éducation, mais pour les devoirs des enfants, des fois.
6: Moi qui suis tout jeune,
7: je
6: suis quand même.
7: Quand ils portaient des mauvaises notes, c'était mes enfants. Quand ils avaient des bonnes notes, c'était les siens.
6: Et heureuse. Moi, je me suis mariée il y a. On est resté mariés 49 ans.
7: 64 ans, 3 mois et un jour.
6: Oui, moi, parce que ma femme est décédée.
7: Oui, et oui.
6: J'ai toujours été
7: la complicité,
6: au jour le jour.

0: Bonjour, excusez-moi de vous déranger. Micro-trottoir pour Radio Campus Bordeaux. On fait une enquête sur la culture gascogne, puisqu'on est dans le sud-ouest. Qu'est-ce que ça représente pour vous?
1: Ça n'existe plus, non?
2: Absolument aucune idée.
3: À part la bouffe, je ne sais pas ce que c'est.
4: Le feu de Gascogne, mais c'est tout. Je sais pas, du nord de la Bretagne vers le sud de la France, l'Espagne, tout ça, non?
2: De la viande.
5: Une langue, le gascon, un peu oublié, certes, mais...
2: Après, du pâté, peut-être.
6: Pour moi, c'est dans les Landes. Hein.
7: La bonne bouffe. Donc le foie gras et le vin qui va avec.
8: Des croyances aussi, esprits et autres. Je crois qu'il y avait ça dans le temps, enfin des esprits, beaucoup de, comment on appelle ça, magnétiseurs autres, enfin autre chose, mais des esprits à faire sortir les mauvais esprits des maisons et autres.
9: Je sais pas, après on a des activités peut-être du surf, des trucs comme ça qui n'ont pas ailleurs, mais c'est pas un métier.
10: La culture gasconne,
11: ouais.
10: Peut-être une langue déjà. Le patois local, une alimentation aussi, spécifique peut-être pas, mais en tout cas caractéristique.
0: Plutôt grasse?
10: Pas nécessairement, curieusement. Non, je suis pas d'accord avec le plutôt grasse. Riche, oui, certainement. Mais est-ce que la richesse, c'est que le gras? Je suis pas persuadé. Et des alcools aussi, enfin, certains traits culturels et des habitudes de vie qui sont assez, assez spécifiques, on va dire. Je sais pas, la vie autour de, rythmée par l'agriculture et l'élevage, qui est quand même globalement ce dans quoi versaient les habitants de cette région-là. Voilà, maintenant ça a changé. Mais il y a quand même des restes, je crois, et d'un certain rythme de vie, d'un certain... Allez, on va utiliser le terme, art de vivre.
0: Et si vous deviez nommer un métier, un personnage emblématique de la culture gasconne, ça serait quoi?
10: Les chassiers, celui qui surveillait le troupeau du haut de ses échasses, ou le résinier, un petit peu plus récemment peut-être, avec la fin du marécage et la plantation du pin au 19e. Et puis, aujourd'hui, ça serait peut-être... Alors, ça serait pas la culture du vin, parce que pour le coup, là, c'est assez industrialisé malgré tout et malgré les apparences surtout. Mais je sais pas, peut-être un producteur d'un certain produit local qui aurait pas cessé de le faire, hein, qui aurait pas usé d'opportunisme pour faire du cochon noir ou ce genre de choses. Ça me tente très bien, hein, mais ça, c'est pas la même chose que de s'être transmis le flambeau de famille en famille, de père en fils peut-être, sur des générations avec un élevage assez sain et assez. Voilà.

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5: La période des fêtes, c'est la période que l'on attend, c'est la période de la joie, de la famille.
6: Mais des excès aussi.
5: Mais des excès aussi, vous avez raison, Monsieur Saladin, de le souligner. Alors justement, à côté de moi, un spécimen d'un garçon qui a bien fait de la fête.
6: Hein?
5: L'œil est vitreux, les dents sont jaunes, la peau est toute flasque et la laine est fétide.
6: On met de la coupe rose un petit peu.
5: Voilà, alors comment arrive-t-on à une situation aussi lamentable, eh bien, par des excès que, Bruno, tu vas nous décrire.
7: C'est après le réveillon.
5: Voilà.
7: J'ai commencé à manger 15 cailles.
5: Oui.
7: Après, je suis passé sur des huîtres chaudes. Et puis, après, il est venu...
5: Combien d'huîtres?
7: Une douzaine chacun.
5: Une douzaine d'huîtres chacun.
6: La numéro combien? La numéro 1? La grosse?
7: Oui, la grosse.
5: La grosse, oui.
7: Après, on a attaqué des rayons.
5: Tu as attaqué des rayons.
7: Oui. Des rayons, et puis après, des œufs engelés. On a fini sur les œufs engelés.
5: Combien? Vous avez fini sur des œufs engelés.
7: On s'est achevé là-dessus.
5: Combien? Vous êtes achevé là-dessus.
7: 12.
5: Oh. Voilà. Alors, monsieur Saladin, quand on a... Vous aviez une jolie métaphore, vous me disiez, c'est comme... vous disiez, c'est un petit peu... C'est comme une voiture. Oui.
6: Ben oui, c'est comme une voiture.
5: C'est comme une voiture qui ne marche pas, là, dit ce qu'est-ce qu'elle a dans le...
6: Ben oui, hein?
5: Alors.
6: C'est-à-dire qu'une voiture, quand vous avez une voiture 4 roues roulées, l'huile devient noire, elle se charge en... Il faut la vidanger.
5: Il faut, voilà.
6: Et là, c'est pareil, vous avez le même cas. C'est un moteur, vous pouvez voir, c'est un moteur qui a déjà du kilométrage.
5: C'est un moteur qui ne tourne plus.
6: Et qui est trop chargé.
5: Qui est trop chargé.
6: Alors, il faut le purger.
5: Il faut le purger. Et comment qu'on le purge?
6: Avec du gibolin.
5: Monsieur Saladin, avec du gibolin.
6: Alors, une purge de gibolin, vous le préparez le...
5: Oui, je prépare la bête.
6: Préparez-le pendant que je...
5: Attendez, comment qu'on fait? Alors, je prends par la bête.
6: D'habitude, vous le...
5: D'habitude. Bon, voilà. Voilà, remettez-en peut-être une...
6: Non,
5: ça va aller. Ça va aller.
6: Voilà, bon. C'est bon, hein.
5: Alors, une description rapide,
6: alors,
5: monsieur Saladin.
6: Vous voyez, il y a des vidanges qui souvent, c'est des reflux.
5: Ah, oui.
6: C'est tout ce qui est des acidités. Hein,
5: ah oui, on
6: se
5: sent bien.
6: Et voilà.
5: Alors, qu'est-ce qui se passe à partir de ce moment-là, monsieur Saladin?
6: Eh bien, c'est une purge. Hein, il se purge littéralement. C'est-à-dire que le sang va se dégraisser tout doucement. Hein, des matières qui non désirables, hein, pour le corps humain. Hein.
5: Et
6: ça, c'est l'effet du gibolin.
5: C'est l'effet du gibolin. Et c'est le conseil de M. Saladin. Merci, voilà. M. Saladin.

soit t'es dans la cité et tout, tu traînes dans le hall, les gens ils te voient avec les sables, puis ils se disent, ah ça marche bien pour lui, hein. Ça marche bien peinard, hein. Les jeunes, ils ont une voiture et tout, ils savent pas que c'est tout ce qu'on a pour nous représenter.

galère. On est 15 000, mais en fait, on est tout seul, mec. Et ça, peu de gens savent parce que on garde pour soi. Moi, je peux te dire, moi, tu sais de quoi je te parle. Faut arrêter. Hein? Et puis à l'école, hein? À l'école.

pour marcher, moi. Hein? PEP chaussures. Elle va faire, bah alors, un PEP chaudronnerie, monsieur. Chaudronnerie, enfoiré. Tu crois que je vais faire quoi avec un chaudronnerie, moi? Chaudronnier, hein? Tu crois que je vais faire quoi avec un chaudron?

deviennent fous, ça fait beaucoup quand même. Et ça, peu de gens le savent. Hein, ils parlent de violence et tout, quand il y a un mec qui se fait planter et tout. La violence revient et tout. Comme elle s'y était partie, mais elle est partie où la violence? Hein?

0: Diaz. Hein? Et puis quand t'as une embrouille, moi je peux te dire que c'est pas les keufs qu'on va chercher, nous. On s'embrouille entre nous, mais c'est pas les keufs qu'on va chercher. On va chercher les potes à côté et on se tire les uns sur les autres. Et c'est comme ça qu'on sneak. Et ça, peu de gens le savent, mec. Peu de gens le savent.
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6: C'est quelque chose qu'on traîne.
7: Le démarrage d'un train.
6: J'ai l'impression que c'est des maracas, mais j'en suis pas sûre.
8: Un bâton de pluie.
6: Le bruit d'un sablier quand on retourne.
9: Je pense que c'est... vous voyez les balais quand on passe le balai, parfois on tombe sur des petits bruits comme ça, je crois. Je suis pas sûre.
10: Moi, je pense que c'est quelqu'un qui souffle dans le micro.
6: Un balai.
10: C'est quand on s'essuie les pieds sur un paillasson.
9: Les paillassons qui piquent, ça fait le même bruit, elle a raison.
11: Moi, je pense que c'est du sable. Et qu'on marche dessus parce que ça fait, on dirait que ça fait des bruits de pas avec du sable.
10: C'est peut-être quelqu'un qui traîne des pieds sur le sable, qui est comme ça.
9: C'est les balais comme les balais. En fait, c'est un bâton et ça fait de la paille.
6: Moi, je dis c'est les balais qu'on prend pour ramasser les feuilles. Enfin, on fait râteau. Comme ça. Non, pas un râteau. Balai à brosse?
8: On dit un balai brosse, je crois. Ah non. C'est quel genre de balai?
9: Je pense que c'est... vous voyez les balais... quand on passe le balai, parfois on tombe sur des petits bruits comme ça, je crois. Je suis pas sûre.
10: C'est quand on s'essuie les pieds sur un paillasson.

0: Il a fait un fin clin d'œil.
1: Non.
0: C'est quoi mon crime? Je n'ai vu pas. C'est un fin clin d'œil comme ça. C'est que c'est un pigeon. Et moi, j'ai... Et moi, j'ai, tu vois, je rigole avec le mec. Et je fais, allez, la fille, vas-y, choisis ce que tu veux. De toute façon, le mec, il est là. Tu vois, de toute façon, le mec, il est là. T'inquiète pas, la carte est bleue. Ça c'est ma phrase terrible, franchement, c'est ma phrase, c'est sûr, c'est ma phrase. Je me dis, t'inquiète pas, il y a la carte est bleue. Les mecs, ils assurent toujours. Même pas vrai, même pas vrai. Le mec, il sourit. Il est flatté, là, il croyait. Il n'a pas compris que là, à la caisse, il va payer 3000 balles de soutien-gorge, il va rien comprendre. Putain, il va rien comprendre, 3000 balles de soutien-gorge.

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3: Ah bon?
4: Bien le bonsoir, chers charogneurs. Aristocœur est féru de chansons frauduleuses. Aujourd'hui, la chanson est à l'honneur. L'heure des chants en chœur qui résonnent encore et encore a sonné. Une vidéo de Artistocrap, l'artiste aristocrate, fait le tour des réseaux sociaux. Une douce mélodie sauce mayonnaise qui pique un peu les oreilles. L'artistocrap chante sa haine envers les pauvres à travers un rap. Une musique qui fait polémique. Ses punchlines sont controversées, notamment, je cite, «

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1: Pas contents sont les gens, surtout quand on apprend que ce chant orchestral n'a été produit que pour du blanchiment. Et oui, il devait beaucoup d'argent à l'État. Mais l'artistocrate, en finançant ce son pour 260 millions, échappe ainsi à l'imposition. Rien à voir mes bonnes nouvelles pour Motéo, l'humain le plus improbablement calme de la planète. En faisant de l'autostop, une mystérieuse camionnette blanche l'a accepté. Désormais, Motéo se déplace à toute allure vers sa prochaine destination. C'était info perdu.

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3: Et le mot du jour pour terminer cette émission, philippique.
4: Philippique, discours violent et satirique.
3: Dans quelle situation utiliser le mot philippique ?
4: Vous pourrez vous enorgueillir de votre philippique rédigé en statut Facebook contre Poutine et ses tendances hégémoniques nostalgiques de l'Union soviétique, ou pour tout autre écrit pamphlétaire et subversif que vous publierez.
3: Dans quelle situation ne pas utiliser le mot philippique ?
4: Vous ne pourrez en revanche pas vous en servir pour vous plaindre du fait que, décidément, la barbe de votre ami Philippe pique beaucoup trop. Cap de le mettre dans votre prochaine copie ? À vous de jouer désormais.
3: À plus dans le bus.

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6: Parce que j'aime autant vous dire que pour moi, monsieur Eric, avec ses costards tissés en Écosse à Roubaix, ses boutons de manche en simili et ses pompes à l'italienne fabriquées à Grenoble, eh ben c'est rien qu'un demi-sel. Et là, je parle juste question présentation. Parce que si je voulais me lancer dans la psychanalyse, j'ajouterais que c'est le roi des cons. Et encore, les rois, ils arrivent à l'heure. Parce que j'en ai connu, moi, mon cher maître des rois. Et puis pas des petits. Des Hanovre, des Hohenzollern. Rien que des michetons garantis croisades. Vous me voyez là maintenant, mais moi, j'ai pas toujours tenu un clan d'œil, hein. Vous avez pas connu la rue du Chalabet. 60 chambres, et ils ont filé tout ça aux petites sœurs des pauvres, quand j'y pense, tiens. Alors c'est pour vous dire que votre ami Eric, ses grands airs, il peut se les cloquer dans le baba.
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7: 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Je ne demanderais pas mieux que de passer votre argent dans la famille Rothschild, malheureusement.
6: 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D'ailleurs, à propos de marge, je trouve un peu baroque de vous prêter à 8% du pognon que vous faites travailler à 20.
7: 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L'honnêteté, ça se paye. 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
5: Tu es donc inexcusable, toi, qui que tu sois, qui juge. Car en jugeant autrui, tu te condamnes toi-même, puisque tu en fais autant, toi qui juges. Or, nous savons que le jugement de Dieu s'exerce selon la vérité contre ceux qui commettent de telles actions. Penses-tu, toi qui juges ceux qui les commettent et qui agis comme eux, que tu échapperas au jugement de Dieu ? Ou bien méprises-tu la richesse de sa bonté, de sa patience, de sa générosité, sans reconnaître que cette bonté te pousse à la conversion ? Par ton endurcissement, par ton cœur impénitent, tu amasses contre toi un trésor de colère, pour le jour de la colère où se révélera le juste jugement de Dieu qui rendra à chacun selon ses œuvres. Vie éternelle pour ceux qui, par leur persévérance à bien faire, recherchent gloire, honneur et incorruptibilité, mais colère et indignation pour ceux qui, par révolte, se rebellent contre la vérité et se soumettent à l'injustice. Détresse et angoisse pour tout homme qui commet le mal, pour le juif d'abord et pour le grec. Gloire et honneur et paix à quiconque fait le bien, au juif d'abord, puis au grec, car en Dieu, il n'y a pas de partialité. Tous ceux qui ont péché sans la loi périront aussi sans la loi. Tous ceux qui ont péché sous le régime de la loi seront jugés par la loi. Ce ne sont pas en effet ceux qui écoutent la loi qui sont justes devant Dieu, ceux-là seront justifiés qui la mettent en pratique. Quand des païens, sans avoir de loi, font naturellement ce qu'ordonne la loi, ils se tiennent lieu de loi à eux-mêmes, eux qui n'ont pas de loi. Ils montrent que l'œuvre voulue par la loi est inscrite dans leur cœur, leur conscience en témoigne également, ainsi que leur jugement intérieur qui tour à tour les accuse et les défendent.

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2: Bonsoir à tous et bienvenue sur le 88.1 si vous nous rejoignez. L'émission C'est électronique, moi c'est toujours Jarvis. Ravi de vous accueillir comme chaque vendredi soir de 22h à 23h au son des musiques électroniques diverses et variées. Ce soir, on est en mode magazine avec un focus qui sera consacré au nouvel album de l'américain Mr. Fingers alias Larry Heard, intitulé Leave Your Mind et signé sur son label Alleviated Records. Mais juste avant, une sélection, on va débuter avec du Don Tempo complètement barré, signé FT pour le titre NSA Dragnet, tout ça chez les Anglais de Bass Agenda Recordings. Si vous voulez me joindre, c'est toujours le même numéro, 05 57 12 45 72. On est ensemble pendant une heure.
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FT à l'instant sur le 88.1 pour débuter cette énième session d'électronique. On poursuit dans la sélection avec deux autres nouveautés. La première, Sentomea pour le titre Wonderment chez les Hollandais de MOS Recordings, et ensuite Thomas Jackson pour le titre Forbidden Words chez les Anglais du Man Endeavour. 05 57 12 45 72 si vous souhaitez discuter hors antenne.

Et oui, vous êtes bien dans Électronique, comme chaque vendredi soir de 22h à 23h sur Campus Bordeaux. 88.1, on poursuit dans la sélection avec deux nouveautés supplémentaires. La première, PDQB pour le titre Voluptuous, remixé par Roman Fugel chez les Allemands de Synthetic Cliff. Et ensuite, Fortet pour le titre Baby, revu et corrigé cette fois-ci par Tony Romera sur son propre label Text Records. On se retrouve d'ici une dizaine de minutes pour évoquer le focus de la semaine dédié au nouvel album de l'américain Mr. Finger intitulé Leave Your Mind et signé sur son label Alleviated Records.

Il est temps de passer au focus de la semaine, dédié au nouvel album de l'américain Mr. Fingers, intitulé Leave Your Mind, et signé sur son label Alleviated Records. Pionnier de la scène house de Chicago, Larry Heard de son vrai nom, a façonné dès les années 80 des titres mélancoliques et futuristes, comme les classiques Mystery of Love, Can You Feel It ou encore What About Is Love. Acteur iconique de la deepness la plus intègre, il a produit un nombre important de disques sur les mythiques Trax Records, Black Market International et Alleviated Records, sa propre structure. Composé de 12 titres, cet album subtil et intemporel s'adresse autant aux dancefloors mélancoliques qu'aux after hours extatiques. Dans le cas du focus, je vous en ai choisi 3, les deux premiers April Rain et Leave Your Mind, 05 57 12 45 72, si vous souhaitez évoquer ce focus hors antenne.

L'américain Mr. Fingers à l'honneur ce soir dans Electronique dans le cadre du Focus, dédié à la sortie de son nouvel album intitulé Leave Your Mind et signé sur son label Aleviated Records. Le troisième extrait choisi ce soir pour illustrer ce Focus s'intitule Ménagerie. Vous allez voir, c'est un petit peu plus techno. Et ensuite, on partira avec une nouveauté totalement électro signée Kapiski pour le titre Crossing Back chez les Espagnols de Be As One Imprint.

électronique, c'est terminé pour ce soir. J'espère que vous avez apprécié le focus dédié à la sortie du nouvel album de Mr. Fingers intitulé Leave Your Mind et signé sur son propre label Aleviated Records. On va se quitter avec une dernière nouveauté signée K65 pour le titre Subcop chez les Allemands de Mechatronica. L'émission de ce soir sera podcastée durant le week-end avec en prime les liens Bandcamp quand ils sont disponibles. Je vous donne rendez-vous la semaine prochaine, même heure, même onde, toujours en mode magazine. D'ici là, restez bien à l'écoute des programmes de Radio Campus. Take

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3: Kassou, du collectif Pata Negra pour Campus Club ce soir. 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

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J'ai 34 ans. Je suis célibataire. Je travaille dans une imprimerie à Roubaix.

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